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Radio Système 93.7 FM, c'est House Dance Floor qui démarre. Sur les ondes, 21h04. On a fait un peu mieux chaque semaine, on s'améliore. www.radiosystème.fr 93.7 FM. Et pour les amis, très bientôt. Il y aura les images en fait.

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On va pas sur Facebook ce soir parce qu'on est... On n'est pas admis, on est refusé. On va peut-être pour les amis TikTok tout à l'heure. Le live. Et l'invité ce soir. Allez, on l'attend, ça fait un petit moment. Il sera là dans très peu de temps.

0: Il est 5h en temps universel, 7h ici à Paris.
1: Clotilde Dumay.
0: Bonjour à tous, merci d'être avec nous ce dimanche 24 mai 2026, RFI Matin. 3 heures d'actualité internationale avec le journal pour commencer. Bonjour Fabrice Legrier.
2: Bonjour Clotilde, bonjour à tous.
0: Nous serons en direct de Kiev dans un instant.
2: La capitale ukrainienne visée par une attaque massive de missiles balistiques et de drones russes dans la nuit. Nous retrouverons notre correspondant Lucas Lazo sur place.
0: États-Unis et Iran font tous deux état d'avancée majeure dans les négociations en vue de mettre fin à la guerre.
2: Donald Trump assure que les derniers détails sont en train d'être discutés et seront annoncés rapidement. Un protocole d'accord qui comprendrait la réouverture du détroit d'Ormuz, mais qui repousserait à plus tard la question du nucléaire iranien. Nous prendrons la direction de Jérusalem dans ce journal pour prendre le pouls côté israélien. Le Premier ministre Benjamin Netanyahou était plutôt pour une reprise des combats.
0: Dans l'actualité également, le virus Ebola qui menace 10 pays africains supplémentaires.
2: 10 pays en plus de la RDC, épicentre de l'épidémie, et de l'Ouganda. C'est ce qu'a annoncé l'Africa CDC lors d'une réunion de haut niveau hier. Plusieurs mesures ont été annoncées.
0: Et puis des supporters sénégalais graciés par le roi du Maroc, Mohamed VI.
2: Supporters qui avaient été arrêtés et emprisonnés pour hooliganisme de la finale de la CAN en janvier dernier. Décision prise, je cite, pour des considérations humaines. Nous écouterons les réactions de Marocains dans quelques minutes.
0: Volodymyr Zelensky avait mis en garde dès hier soir contre une frappe russe d'ampleur dans les prochaines 24 heures. Elle s'est bel et bien produite.
2: La Russie a en effet lancé cette nuit une attaque massive et coordonnée de missiles et de drones contre la capitale ukrainienne. Le bilan provisoire fait état d'au moins un mort et de dizaines de blessés selon les autorités. Bonjour Lucas Lazo.
3: Bonjour Fabrice.
2: Lucas, vous êtes à Kiev et comme des milliers d'habitants, vous avez passé la nuit à l'abri dans les couloirs du métro.
3: Oui, tout à fait. Après une première salve de missiles, une dizaine d'explosions très puissantes à 1h du matin, j'ai rejoint la station de métro la plus proche. On pouvait lire la profonde lassitude et le dépit sur le visage des gens, certains sur leur lit de camp. Depuis la terre, les airs et la mer Noire, la Russie a déployé cette nuit et par vagues successives une centaine de missiles et notamment, chose très rare, le missile supersonique Oreshnik, selon les premières analyses, une arme particulièrement difficile à intercepter. C'est sans compter les dizaines de drones qui ont bourdonné une grande partie de la nuit dans le ciel de Kiev, même si beaucoup ont pu être neutralisés. Ce matin, d'immenses incendies sont toujours en cours dans la capitale, dans des zones industrielles, mais aussi résidentielles, et les services d'urgence continuent de prendre en charge d'éventuels blessés. Des familles sont toujours bloquées dans l'abri d'une école dont l'entrée s'est effondrée en plein centre-ville. Cette attaque s'inscrit dans une intensification des frappes russes contre Kiev ces dernières semaines. La semaine dernière, déjà, 24 personnes avaient été tuées dans la capitale après le tir d'un missile sur un immeuble d'habitation.
2: Lucas Lazo en direct de Kiev. Merci Lucas.
0: Dans l'actualité également, les États-Unis et l'Iran qui font état de percées significatives dans leurs discussions pour mettre fin à la guerre.
2: Donald Trump affirme qu'un protocole d'accord a été pour l'essentiel négocié. Sur son réseau Truth Social, le président américain assure que les derniers détails sont en train d'être discutés et seront annoncés rapidement. Téhéran a aussi fait part d'avancées dans les négociations. D'après certaines sources citées par l'agence Reuters, le cadre proposé se déroulerait en 3 étapes, la fin officielle de la guerre, le règlement de la crise dans le détroit d'Ormuz et l'ouverture d'une période de 30 jours pour négocier un accord plus large. Le site d'information américain Axios affirme pour sa part que Téhéran pourrait vendre librement son pétrole et que des négociations seraient engagées par la suite pour limiter le programme nucléaire iranien. Donald Trump, qui a par ailleurs déclaré s'être entretenu avec Benjamin Netanyahou hier, il ne semblait plus aligné ces derniers jours, Washington prônant plutôt une solution diplomatique, tandis que le Premier ministre israélien optait davantage pour une reprise des combats. La presse israélienne tire la sonnette d'alarme. Les États-Unis s'engagent en échange de garanties iraniennes que beaucoup considèrent comme de simples promesses à crédit. Michel Paul, on vous retrouve en direct de Jérusalem. Bonjour Michel.
4: Bonjour Fabrice, bonjour à tous.
2: Michel, l'inquiétude domine ce matin en Israël.
4: Absolument. En coulisses, un mémorandum d'accord s'esquisse donc entre Washington et Téhéran, une entente portée par une médiation pakistanaise qui ne semble pas tenir compte des lignes rouges israéliennes. Alors le scénario qui se dessine est celui d'une fin immédiate des hostilités et d'une réouverture du détroit d'Ormuz en échange d'un dégel financier massif pour Téhéran. Le problème pour le cabinet de Netanyahou, c'est bien la question nucléaire, les missiles balistiques et le soutien aux milices proxy qui sont relégués à des discussions futures floues et incertaines. L'influence d'Israël sur les décisions de Donald Trump semble s'effriter, soulignent les analystes, alors que le

0: Le Premier ministre israélien pousse pour une pression maximale. Les États-Unis semblent privilégier la désescalade. Le risque vu par la classe dirigeante israélienne, voir l'Iran sortir de ce conflit, non pas affaibli, mais renforcé, laissant Israël plus isolé que jamais face à ce qui est considéré ici comme des menaces existentielles. Le sentiment dominant ce matin en Israël est résumé, Fabrice, par cet avertissement d'un responsable proche du dossier. Si vous êtes entré dans une salle de négociation avec les Iraniens, vous avez déjà perdu.
1: Michel Paul en direct de Jérusalem. Israël qui a poursuivi ses frappes sur le Liban hier en dépit du cessez-le-feu conclu le 17 avril. La défense civile libanaise annonce la destruction d'un centre de secours dans le sud du pays.
2: Et puis c'est l'un des effets de la crise au Moyen-Orient. Les produits dérivés du pétrole voient leur prix flamber.
1: Et cela peut avoir des effets vertueux, notamment en Europe pour la filière du plastique recyclé. Les difficultés d'approvisionnement en matière vierge ont fait augmenter la demande. Une relance bienvenue pour un secteur en souffrance depuis quelques années. Aurélien de Vernoy.
3: C'est un paradoxe dans une Union européenne où le recyclage est fortement encouragé. Les capacités de production de plastique recyclé ont baissé depuis 2022, la faute à une concurrence intense du plastique vierge produit en Chine ou aux États-Unis. La remontée de la demande et des prix est donc une bonne nouvelle, mais accueillie avec prudence par Jean-Yves Jacquelin, directeur général de Plastics Europe, l'association européenne du secteur.
4: C'est clairement purement conjoncturel. Hein. Les prix des plastiques vierges ont pratiquement doublé, liés à la hausse des prix du pétrole et du gaz. Ça favorise évidemment à court terme le recyclage des plastiques. Mais quand on discute avec les recycleurs, ils nous disent qu'en fait, les clients qui n'achetaient pas déjà du recyclé ne basculent pas forcément parce que le temps de validation du remplacement d'un produit vierge par un produit recyclé est assez long.
3: Pas d'emballement donc, car la filière du plastique recyclé continue de faire face à des problèmes structurels, éducation des consommateurs dans le recyclage, mais aussi adaptation des lois face à la concurrence.
4: La réglementation a tout à fait son rôle à jouer pour encourager le développement de cette économie circulaire, par exemple par des mesures comme celles qui sont déjà prises au niveau européen, d'obligation de contenu en recyclé sur les nouveaux produits.
3: Objectif, une remontée en puissance de l'industrie européenne du recyclage, alors que plus d'un tiers des déchets plastiques générés dans l'Union sont exportés vers l'étranger.
1: Explication signée Aurélien Devernoy.
2: Aux États-Unis, Fabrice, un homme abattu près de la Maison Blanche hier soir.
1: Oui, l'individu avait ouvert le feu sur un poste de sécurité. Les agents du Secret Service ont riposté. Le tireur est décédé. Donald Trump affirme que ce dernier avait des antécédents de violence et qu'il semblait obsédé par la Maison Blanche. Un passant a été touché lors de ces échanges de tirs.
2: 10 pays africains risquent d'être touchés par le virus Ebola en plus de la RDC et de l'Ouganda.
1: C'est ce qu'a affirmé hier l'Africa CDC lors d'une réunion de haut niveau à Kampala en présence des ministres de la Santé ougandais, congolais et sud-soudanais et d'autres partenaires internationaux. Parmi ces pays à risque de propagation, la Centrafrique, le Burundi, le Rwanda, le Soudan du Sud, le Kenya ou encore l'Éthiopie. En RDC, épicentre de l'épidémie, on compte 867 cas suspects, 91 confirmés, 204 décès. C'est probable et 10 confirmés. 3 nouveaux cas déclarés par ailleurs en Ouganda. Alors parmi les engagements retenus, le renforcement de la surveillance transfrontalière et des systèmes d'alerte, l'harmonisation des contrôles au point d'entrée et du suivi de la mobilité des personnes, ou encore la consolidation d'une coordination opérationnelle.
2: Et puis des supporters sénégalais graciés par le roi du Maroc.
1: Ils étaient en détention au Maroc depuis la finale de la CAN le 18 janvier dernier. 18 Sénégalais avaient écopé de peines allant de 3 mois à 1 an de prison pour hooliganisme. 3 d'entre eux ont retrouvé la liberté mi-avril après avoir purgé leur peine. Cette décision prise par le roi Mohamed VI témoigne de la profondeur des liens profonds d'amitié, de fraternité et de coopération unissant le Maroc et le Sénégal. C'est ce qu'indique le communiqué du cabinet royal. Mathias Reynal a recueilli quelques réactions dans les rues marocaines. Écoutez.
5: Dans les rues de Casablanca, aucune hésitation. On salue une excellente nouvelle.
6: Je pense que c'est le bon moment de faire ce geste-là, vu que la procédure judiciaire est passée.
7: On est ravis de cette décision. Et on calme les esprits et surtout donc l'amitié entre les deux pays continue.
5: C'est à l'occasion de la fête de l'Aïd el-Kébir, la Tabaski, que les supporters sénégalais ont bénéficié de cette grâce. Vu, lit-on dans le communiqué, les relations fraternelles séculaires qui lient le Royaume du Maroc et la République du Sénégal. Après des mois de tensions, notamment sur les réseaux sociaux, où Marocains et Sénégalais ont échangé parfois des messages violents, empreints de xénophobie et de racisme, l'heure est désormais à l'apaisement. Mais il y a quand même ce Marocain, un supporter de foot, à qui la finale de la CAN, marquée par des violences, laisse un goût amer.
6: De côté sportif, j'aurais préféré que ces événements n'arrivent pas à ce niveau-là. et que le sport reste du sport.
5: Il faudra encore attendre la décision du tribunal arbitral du sport qui doit statuer définitivement sur la finale controversée pour tourner la page de cette CAN. Mathias Reynal, Casablanca, RFI.
2: En France, c'est une proposition qui devrait sans doute faire beaucoup réagir.
1: Elle émane de Gérald Darmanin qui propose...
8: Retour sur Radio Système, c'était les informations délivrées par notre partenaire Radio France Internationale. En continu, nos programmes.

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2: Les forêts cévenoles sont-elles en danger? Les températures ne cessent d'augmenter. On peut s'intéresser alors à l'impact de ces fortes chaleurs sur la nature. Aujourd'hui, notre chronique porte donc sur l'impact des vagues de chaleur sur le parc national des Cévennes. Saviez-vous que le parc national des Cévennes est considéré comme un parc naturel à protéger depuis 1970? Il s'étend sur les départements du Gard, de la Lozère et de l'Ardèche. Il fait partie des 11 parcs nationaux présents en France et il fut créé dans le but de protéger une biodiversité riche. Cette biodiversité est mise en difficulté lorsque les températures augmentent. Mais alors, quels sont les effets directs des grosses chaleurs sur les arbres et végétaux de notre belle région cévenole? En période de forte chaleur, l'eau se fait rare et les conséquences pour les arbres sont directes. Saviez-vous que le manque d'eau entraîne un stress hydrique? Pour faire simple, cela signifie que les ressources en eau sont inférieures à ce qui serait nécessaire pour le développement de l'arbre. Il devient donc plus vulnérable. En effet, les racines puisent l'eau sous terre. Quand l'eau manque, les feuilles tombent. Et cette perte va bloquer le processus de photosynthèse, qui permet à l'arbre de constituer des réserves en captant la lumière du soleil. En manque d'eau, les arbres deviennent alors vulnérables face aux parasites. Dans le parc national des Cévennes, de nombreuses espèces animales et végétales sont affectées, comme l'emblématique châtaignier. La forêt est alors menacée. Les vagues de chaleur ont une influence sur l'évolution du paysage. C'est l'occasion de parler d'une plante qui vit dans le parc des Cévennes. En effet, l'orpin est une plante grasse issue de la famille des crassulacées. Les feuilles de l'orpin sont charnues. Elles absorbent l'eau, ce qui permet à la plante de stocker cette eau en période de sécheresse. L'orpin possède des stomates. Comme toutes les plantes, les stomates sont de petits orifices sur la tige qui assurent la respiration de la plante. Eh bien, en cas de forte chaleur, ces stomates se ferment pour éviter la transpiration de la plante et donc une perte d'eau. Tout aussi impressionnante, on retrouve la joubarbe toile d'araignée, qui pousse à partir de 1500 mètres d'altitude. Elle ressemble à l'orpin, mais possède en plus de longs filaments très fins qui couvrent ses feuilles. Ces filaments lui permettent de capter l'humidité atmosphérique et d'avoir une isolation thermique. Eh bien, les canicules affectent certaines espèces essentielles. Alors, pour mieux comprendre et protéger cette biodiversité fragile, les scientifiques et chercheurs du parc continuent leurs recherches sur les interactions de la forêt avec le sol et l'eau. Et donc, une question se pose, à quoi ressemblera le parc des Cévennes dans une trentaine d'années? Une chose est sûre, l'évolution perdurera malgré les différentes températures et climats. Le philosophe Rudolf Steiner affirmait déjà « Voyez la plante, sa forme exprime les souvenirs vivants de toute évolution. »
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2: Donc, je m'appelle Véronique Julien, voilà, je suis une Galicianaise de naissance. Je suis vice-présidente de l'association donc la Camargue à l'UNESCO.
3: Et pouvez-vous nous présenter votre association en quelques mots?
2: Alors donc l'association elle a été créée en 2023. Nous sommes trois personnes fondatrices au conseil d'administration, c'est Stanislas Blouhorn, Stéphane Arnassant et moi-même. Et donc nous avons créé cette association parce que l'UNESCO a inscrit la Camargue sur la liste des biens du patrimoine mondial de l'UNESCO et que donc pour porter une démarche, il fallait réactiver les choses. Et nous avons pensé que le cadre associatif était le bon cadre parce que en Camargue, il y a un millefeuille d'acteurs, d'institutions, de collectivités et finalement une association, c'est beaucoup plus neutre et souple pour porter ce genre de projet. Voilà, en tous les cas jusqu'à un certain niveau. Après, bien sûr, on aura un relais avec les études, mais voilà pour amorcer en tous les cas la première et la deuxième phase.
3: Voilà, donc il y a des raisons profondes pour vouloir intégrer la Camargue dans un projet comme celui-là de l'UNESCO.
2: Ah oui, il y a des raisons. Alors, il y a des raisons à la fois écologiques et à la fois économiques. Notre objectif, c'est de justement réconcilier écologie et économie. C'est-à-dire qu'on a des territoires naturels qui sont déjà fortement protégés, mais on a aussi des activités économiques qui sont partie prenante de la préservation et de la construction de la Camargue. Et ce qu'on veut justement identifier, c'est que ces activités sont aussi le garant de la valeur universelle, exceptionnelle de la Camargue. La Camargue, elle est connue parce qu'il y a des flamants roses, parce qu'il y a des taureaux, parce qu'il y a des chevaux, parce qu'il y a des paysages exceptionnels avec les sansouirs, avec la saladelle, avec les steppes, les lagunes. Mais il y a aussi des gens qui sont là. Il y a des gens qui travaillent. Et ces gens, à notre sens, sont aussi importants dans le classement de la Camargue. Et c'est pourquoi nous allons au patrimoine naturel, mais que la dimension activité humaine, elle est intrinsèque au projet. Et comme on a dit tout à l'heure aussi, parce que on est le seul delta qui a autant d'activités, autant d'hommes. Et ça, c'est une spécificité. Mais c'est positif. Parce que que ce soit le pastoralisme, l'élevage des taureaux, des chevaux, la riziculture, la viticulture ou la récolte des salins, elle participe au maintien des territoires, du territoire.
3: D'accord. Alors, la Camargue est déjà classée réserve de la biosphère. Qu'est-ce que ça va apporter de plus d'être à l'UNESCO?
2: Alors, la réserve de biosphère, c'est pas pareil, parce que c'est une association qui donne en effet un label, mais qui est justement dans le rapport de l'équilibre entre homme et nature. Mais c'est une association qui gère les réseaux. La reconnaissance mondiale, c'est un autre niveau de gestion. Et ce qu'on a expliqué, c'est que c'est aussi dans le projet, non seulement on doit expliquer et argumenter pour la valeur exceptionnelle, mais on doit aussi avoir un plan de gestion, une gouvernance unifiée. Et ça, la réserve de biosphère ne peut pas le faire. C'est pas l'outil, ni juridique, ni le plan de gestion unifié et intégré qu'on nous demande.
3: D'accord. Alors, où en est le projet actuellement?
2: Alors, on a déposé en octobre dernier une lettre officielle donc de classement auprès du ministre de la Transition écologique et qui nous a répondu assez vite. Et depuis, on a eu un certain nombre de réunions. On nous a donné un questionnaire qu'on a rempli et on nous a expliqué qu'il fallait remplir certains critères. Et c'est comme ça qu'on a construit petit à petit un argumentaire. Là, on a fait une première phase, donc une première étude qui donne le cadre général dans lequel on va s'appuyer, sur lequel on va s'appuyer pour ensuite aller voir les interlocuteurs spécialisés pour développer pourquoi la faune est spéciale, pourquoi la flore est spéciale, pourquoi la gestion hydraulique elle est unique, pourquoi les éleveurs de chevaux jouent un rôle sur la gestion du territoire, de la terre. Et le fait que les taureaux et les chevaux piétinent dans le sol, ça nous amène quelque chose. Autant que les canaux d'irrigation, de la riziculture. Voilà, c'est toute une mosaïque d'éléments qu'il va falloir harmoniser et qu'on va mettre qu'on va approfondir dans le document. Mais là, on a mis le cadre général. Parce que ce qu'on vise, c'est que l'année prochaine, on veut qu'il y ait la révision sur la liste indicative pour qu'on puisse passer cette première phase. Donc que la ministre de la Transition écologique accepte de prendre le dossier et le présente sur la liste pour que ce soit juste révisé et qu'on recommence pas au début. Puis après, on passera sur la phase 2 de construction des études et d'argumentaires.
3: Il y a des enjeux principaux pour cette reconnaissance de la Camargue à l'UNESCO.
2: Oui, bien sûr qu'il y a des enjeux. D'abord, le premier enjeu, c'est le changement climatique. On est bien conscient que le changement climatique, la montée de l'eau, la salinité, la pollution et quelques projets économiques sur la Camargue, c'est des enjeux que justement la reconnaissance veut intégrer. Et le fait d'avoir cette reconnaissance mondiale, ça va stopper aussi un certain nombre de projets.
3: Oui, très bien. Un mot pour la fin, pour terminer. Qu'est-ce que vous avez envie de dire sur ce projet qui, on voit, ça vous tient à cœur.
2: Oui, moi je le fais pour les générations futures. Je le fais en mémoire de mes parents et grands-parents parce qu'ils sont nés en Camargue, ils ont passé leur vie à s'occuper des vignes, de la manade de Julian. Bon, c'est une mémoire, mais c'est une mémoire qu'il faut justement transmettre aux générations futures. Et je pense que l'outil UNESCO, c'est une façon à la fois de protéger et de bien organiser. Donc qu'est-ce qu'on va faire de la Camargue? C'est ça le sujet. Qu'est-ce qu'on va en faire et comment on va l'amener pour pouvoir l'amener sur les générations futures. Et que nos enfants puissent continuer à voir passer des flamants roses, à voir la beauté des paysages, la lumière, les chevaux qui courent en Camargue de manière complètement libre. C'est quand même extraordinaire. Donc on en est fiers. Et je pense que cette reconnaissance qui est quand même le Graal, eh ben c'est quand on est patrimoine mondial. Voilà.
3: À l'UNESCO.
2: On est à l'UNESCO, c'est une fierté. Ça doit être une fierté pour tout le territoire.
3: Véronique Julien, merci. Je rappelle que vous êtes la vice-présidente de la Camargue à l'UNESCO, cette association qui porte un projet excellent pour les territoires.
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7: Les samedis 25 et dimanche 26 juillet, rendez-vous pour l'édition d'été du festival Colors Festival. Pour cette nouvelle édition d'été du Colors Festival, en accord avec la ville de Carpentras, le festival propose pour la première fois un événement le dimanche avec une programmation en journée, puis en soirée. Comme ces dernières années avec Folamour, Céron, Cassius, Octavoine ou plus récemment Laurent Garnier, la programmation haute en couleur rythmera ces deux soirées du festival. Vous retrouverez cette année Bon Entendeur, Acide Arabe, Agoria, Benedetto et Farina, et beaucoup d'autres artistes que vous pourrez retrouver sur le colorsfestival.fr. L'édition d'été du Colors Festival, c'est les samedis 25 et dimanche 26 juillet, du côté de l'Hôtel Dieu de Carpentras, un événement incontournable de l'été.

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0: algérien. On tentera également de définir les nouveaux contours du paysage politique sénégalais. Après le divorce entre Ousmane Sonko et le président Bassirou Diomaye Faye, nous serons en Serbie où les étudiants se sont massivement rassemblés dans la rue hier pour demander des élections anticipées. Également à Chypre, où le spectre de l'extrême droite plane sur les législatives organisées ce dimanche. Et puis c'est à Cannes que nous conclurons ce journal. La Croisette qui a sacré hier un habitué, le Roumain Christian Mondjou, remporte sa deuxième palme d'or pour son long métrage Fjord.
1: Optimisme mesuré, mais optimisme tout de même dans les négociations américano-iraniennes.
0: Les deux belligérants ont annoncé hier d'importants progrès diplomatiques pour mettre fin au conflit qui les oppose depuis près de deux mois. Le président américain Donald Trump parle d'un accord quasiment négocié, lui donne 50% de chances d'aboutir et assure qu'il permettrait la reprise de la navigation dans le détroit d'Ormuz. Côté iranien aussi, on fait état d'avancée. Les autorités parlent d'un rapprochement entre les positions des négociateurs. Siavosh Ghazi, on vous retrouve depuis Téhéran, les autorités de la République islamique qui annoncent également l'imminence donc d'un accord.
2: En fait, Donald Trump n'a fait que confirmer les déclarations du porte-parole du ministère iranien des Affaires étrangères qui avait annoncé ce protocole d'accord qui doit être finalisé d'ici quelques jours, 3 ou 4 jours a-t-il dit. Donc on va d'abord annoncer la fin des hostilités à la fois en Iran mais aussi sur le théâtre libanais. Pour Téhéran, le soutien au Hezbollah est primordial pour la politique future de l'Iran dans la région. Ensuite, le déblocage d'une partie des avoirs iraniens, on parle de 12 milliards à 24 milliards de dollars, on n'a pas de chiffre exact pour l'instant. Enfin, la réouverture du détroit d'Ormuz, mais qui restera, contrairement à ce qui a été dit par Donald Trump, restera sous contrôle de l'Iran. Pas question d'abandonner le contrôle de ce détroit. Pour l'Iran, c'est une victoire totale, puisque, selon Téhéran, les États-Unis ont accepté toutes les conditions iraniennes, notamment le fait qu'on parlera par la suite, dans le futur, du dossier nucléaire iranien.
0: Siavosh Ghazi, les discussions finales entre belligérants pourraient avoir lieu au Pakistan. Médiateur dans ce conflit, le premier ministre pakistanais dit espérer voir son pays accueillir très prochainement une nouvelle session de discussion entre Washington et Téhéran. Donald Trump assure de son côté avoir évoqué cet éventuel accord avec le premier ministre israélien Benjamin Netanyahou. Ce dernier semblait plutôt favorable à une reprise des combats selon les médias américains. Israël qui a de nouveau frappé la bande de Gaza hier, une frappe sur le nord de l'enclave qui a tué 5 policiers et un adolescent selon la défense civile palestinienne. C'est une tente des membres de forces de l'ordre qui aurait été ciblée. L'armée israélienne assure de son côté avoir éliminé des terroristes du Hamas. Après la provocation, les sanctions pour Itamar Ben-Gvir, connu pour ses propos extrémistes, le ministre de la Sécurité nationale israélien n'est désormais plus le bienvenu en France. Le ministre des Affaires étrangères a déclaré Itamar Ben-Gvir persona non grata après l'humiliation que le leader suprémaciste a fait subir aux militants de la dernière flottille pour Gaza. Ils étaient apparus menottés et agenouillés dans une mise en scène diffusée cette semaine sur les réseaux sociaux. Paris entend désormais aller plus loin et annonce se joindre à l'Italie pour demander des sanctions européennes contre Itamar Ben-Gvir. Plus largement, Pierre Benazet, c'est le gouvernement israélien qui est dans le collimateur de nombreux États européens.
3: Dès jeudi, l'Italie demandait des sanctions à l'encontre d'Itamar Ben-Gvir et suivait en cela l'Espagne et surtout l'Irlande. Le Premier ministre irlandais avait demandé mercredi au président du Conseil européen des sanctions de l'UE à l'encontre du ministre israélien de la Sécurité nationale. Dans sa lettre, il demandait aussi un débat à ce sujet lors du sommet européen de juin. Mais la question ne va pas de soi au sein de l'Union européenne car depuis août 2024, Itamar Ben-Gvir se trouve dans le collimateur avec Bezalel Smotrich, le ministre des Finances. Ils ont tous deux été pointés du doigt par le chef de la diplomatie européenne de l'époque, Josep Borrell, comme auteur, je cite, de messages de haine inacceptables contre les Palestiniens. Deux ans plus tard, les Européens sont toujours aussi divisés. Et pour s'entendre il y a deux semaines sur des sanctions à l'encontre des colons violents en Cisjordanie, il a fallu que les Européens écartent de leur liste les noms de Bezalel Smotrich et Itamar Ben-Gvir. Pierre Benazet, Bruxelles. RFI.
0: Et à noter que des heurts ont eu lieu lors du retour des membres de la flottille pour Gaza en Espagne. Affrontement entre soutien de ces militants pro-palestiniens et policiers à l'aéroport de Bilbao. 4 personnes ont été interpellées pour rébellion grave et agression contre des membres des forces de l'ordre.
1: Kiev visé par une attaque russe massive au petit matin.
0: Des salves de missiles balistiques et de drones se sont abattues sur la capitale ukrainienne, faisant au moins un mort selon un bilan provisoire. Attaque qui intervient

0: Après une autre attaque, cette fois ukrainienne, elle a été meurtrière sur un lycée dans une zone occupée contre laquelle la Russie avait promis de riposter. Le président Volodymyr Zelensky avait mis en garde dès hier contre les risques d'une attaque russe sur son pays. Et alors que les bombes continuent donc de pleuvoir, 4 ans après le début de la guerre, ce sont des scènes rares de fraternité qui ont eu lieu hier à Bucarest. Ukrainiens, Russes et Biélorusses réunis dans un même stade pour le concert de l'artiste McCork. 42 000 personnes présentes, un record pour un concert solo en Roumanie, alors que le rappeur est pourtant inconnu dans le pays. Ce sont donc des dizaines de milliers de russophones qui s'étaient donné rendez-vous dans les travées de ce stade pour écouter celui qui refuse de se produire dans son propre pays. Et en Russie, sur place, Guillaume Bernès.
1: Aux abords du stade de Bucarest, Gleb porte le maillot de football orange de son village, en Biélorussie. L'informaticien se dit touché par les paroles d'unité du rappeur Max Korge, alors que la guerre sévit en Ukraine depuis 2022.
2: Quand cette guerre sera finie, je pense que cet artiste sera l'une des personnes capables de tous nous réunir à nouveau. Ses chansons parlent d'être ensemble, de faire la fête ensemble, comme quand on était adolescent. Peu importe que tu sois russe, biélorusse ou ukrainien, les drapeaux, les nationalités, tous les problèmes et les conflits. Pendant le concert, au moins, tout ça disparaît.
1: Drapée des couleurs rouges, blanches et jaunes d'Odessa en Ukraine, Anastasia se réjouit de cette pause, loin des bombes et des drones russes qui ciblent sa ville.
3: C'est la musique de notre adolescence, de notre vie avant la guerre, quand on était heureux, quand on avait ses couchers de soleil rose. C'est comme un voyage dans le passé, une forme de nostalgie.
1: Et quand on lui demande son sentiment de partager le stade avec des Biélorusses et des Russes...
3: On soutient les Biélorusses s'ils nous soutiennent, mais les Russes, non, pas du tout.
1: L'artiste biélorusse ne se produit plus dans son pays ni en Russie depuis 2022. 3 mois après le début du conflit, l'artiste a publié Svoydom, sa maison, dont les paroles soutiennent explicitement la défense du territoire ukrainien face à l'invasion russe. Guillaume Bernès, Bucarest, RFI.
0: Marc Cork qui a donc réalisé le record du concert solo qui a réuni le plus de personnes en Roumanie hier.
4: L'actualité africaine, Pierre, avec toujours les inquiétudes liées à Ebola.
0: Une réunion transfrontalière était organisée hier à Kampala, la capitale de l'Ouganda. L'occasion pour l'Africa CDC, organe médical de l'Union africaine, de prévenir. L'épidémie pourrait s'étendre à une dizaine de pays supplémentaires. Kenya, Centrafrique ou Rwanda sont toujours sous la menace. L'organisation estime que près de 320 millions de dollars seront nécessaires pour contrer ce virus. Après le divorce, l'heure est à la recomposition politique au Sénégal, le limogeage d'Ousmane Sonko par le président Bassirou Diomaye Faye vendredi a en effet mis fin à un projet porté depuis 2 ans par ces deux figures. Le désormais ex-premier ministre et le chef de l'État vont donc devoir tracer leur propre route avec la présidentielle de 2029 en ligne de mire. Juliette Dubois revient pour RFI sur les raisons de cette rupture et sur ses conséquences.
5: La coalition Diomaye président reconnaît des divergences de longue date. Continuer à gouverner ensemble était devenu compliqué, voire impossible. Ahmed Dieng est membre de sa task force.
6: On a essayé de pousser au maximum une collaboration qui s'est avérée difficile dès les premiers jours. Le président a été calme pendant peut-être 18 mois et même plus. Il y avait une tension à l'air. Le premier ministre a plutôt assumé qu'il y avait des divergences. Il n'y a pas une seule de ces sorties où il n'a pas dit clairement que je n'étais pas d'accord avec le président. Le jeu politique va être redéfini. Les acteurs politiques également vont se renouveler.
5: La recomposition politique s'accélère. Dans le clan Pastef, les premières démissions ont suivi dès le lendemain du limogeage. Le directeur du musée des civilisations noires et le directeur de la Sonacos, la Société nationale des oléagineux, ont annoncé leur départ. Mais l'Assemblée nationale reste à large majorité acquise au parti d'Ousmane Sonko, un rapport de force qui pourrait rapidement peser sur la capacité du président à gouverner sans heurts. Maître Abdoulaye Tall, porte-parole du Pastef, se veut rassurant.
7: Ousmane Sonko a eu à montrer son désaccord par rapport à Cheikh Tonsoi, mais je pense que cela ne s'est pas déteint sur le fonctionnement des institutions. Le Sénégal fonctionne, l'administration marche, les transporteurs travaillent, la justice fait son travail. L'Assemblée nationale va assumer pleinement son rôle d'institution, son rôle de contrôle de l'action gouvernementale.
5: Le Pastef affirme-t-il est résolument tourné vers l'avenir et les prochaines échéances électorales.
8: Retour sur Radio Système, c'était les informations délivrées par notre partenaire Radio France Internationale. On continue nos programmes.

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2: Bonjour. Aujourd'hui, je vais vous parler de l'impact de la pollution lumineuse sur la faune. Et si le ciel était un patrimoine que l'on devait aussi protéger? Comme vous avez pu le remarquer, certains de nos villages éteignent les lumières de la ville à minuit. Mais pourquoi donc? Bon, certes, il y a une raison économique à cela, mais c'est aussi un bienfait environnemental. En effet, la lumière artificielle qui éclaire nos villes et villages entraîne le phénomène de pollution lumineuse. Mais la pollution lumineuse, qu'est-ce que c'est? Celle-ci correspond à l'excès de lumière artificielle émise par les centres urbains. On peut d'abord observer son impact sur de multiples espèces. Car, rappelons-le, la pollution lumineuse se distingue en plusieurs catégories. Par exemple, nous avons la lumière diffuse, la lumière projetée précise, par exemple qui sort des lampadaires, et celle des structures illuminées, comme les logos de grandes surfaces. La faune va être détériorée par la lumière projetée. Concrètement, elle va attirer les insectes qui seront soumis à une plus grande prédation, et elle va repousser les chauves-souris. Les chauves-souris se nourrissant d'insectes, cela va donc bouleverser le cycle naturel. Cela a aussi un impact sur les espèces lucifuges qui sont bioluminescentes, comme par exemple les vers luisants. Un autre danger est présent, il s'agit des structures logos illuminées, qui vont être un risque de collision pour les oiseaux. Mais un des plus grands dangers, les plus conséquents de la pollution lumineuse, eh bien, c'est la lumière diffuse dans l'atmosphère, qui va se manifester par une couche éparse de lumière et va donc masquer les étoiles. Saviez-vous que plus d'un tiers de la population mondiale ne voit plus la Voie lactée la nuit? C'est aberrant. Les étoiles sont source de beauté mais aussi source de recherche. Alors que les étoiles font rêver les hommes depuis de nombreuses années, elles sont aussi le guide des oiseaux migrateurs. En effet, lors des grandes migrations, les oiseaux comme les canards, les oies, les bécassos et tout autre oiseau migrateur se guident grâce aux étoiles. La lumière des agglomérations les attire et de ce fait perturbe leur trajectoire. Cela va peut-être vous étonner, mais les tortues marines s'orientent à l'aide de la lumière de la lune. En période de ponte, les femelles vont rejoindre les côtes. Elles regagnent ainsi que leurs petits l'océan guidé par la lune. Mais la lumière des agglomérations les attire. Et donc, cela a causé la mort de milliers de tortues, notamment sur la côte gabonaise. Cela peut paraître assez fou, mais aux États-Unis, depuis 1993, des lois opèrent sur la pollution lumineuse, comme par exemple l'interdiction d'allumer les feux de son véhicule en direction de la plage en période de ponte. Si je précise tout cela, c'est que la pollution lumineuse est en hausse et nécessite notre attention. La pollution lumineuse est encadrée en France par le Code de l'environnement. De plus, pour contrer cela, une opération nationale a été mise en place, se prénommant le jour de la nuit. Plusieurs villes et villages que vous connaissez participent à cette opération. Également, la journée du samedi 11 octobre 2025 est dédiée à sensibiliser sur le phénomène et sur la protection de la biodiversité nocturne. Peut-être avez-vous déjà entendu parler des jeunes acrobates parisiens, le groupe On The Spot, qui éteignent les enseignes des boutiques la nuit pour sensibiliser à la pollution lumineuse. Mais concrètement, pour remédier à cela, quelles sont les idées proposées? Eh bien, cela est en cours de recherche pour qu'éventuellement des normes techniques visent à réduire la portée des éclairages et faire en sorte qu'ils soient plus tamisés. L'utilisation de lampadaires à détection est également proposée. Des idées moins conventionnelles sont apparues, comme la possibilité d'éclairer les extérieurs à partir de la bioluminescence, c'est-à-dire par la production et l'émission de lumière par un organisme vivant via un processus chimique. De possibles solutions naissent alors. Comme disait Paul Fleming, la sagesse ne s'apprend pas, elle brille dans votre étoile. Alors, protégeons notre étoile, notre patrimoine qui est le ciel.
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2: Aujourd'hui avec l'association Siandaki et sa présidente.
3: Tout à fait. Alors je suis Dominique Laporte, pour ceux qui ne me connaissent pas encore. Je suis la présidente de Siandaki depuis une dizaine d'années. Donc c'est une association qui est portée par le Cours de Provençal, puisque c'est notre base, c'est notre colonne vertébrale. Et autour, nous proposons à nos adhérents de faire des découvertes du patrimoine. Nous visitons la région, les lieux symboliques de la Provence et de la Camargue. Et au mois de juin, nous allons au château de Fonsegugne, où a été créé le Félibrige.
2: Okay. Alors, comment est née cette association? Comment a-t-elle vu le jour?
3: Alors, il faut, si vous voulez l'historique, le cours de Provençal a débuté il y a une trentaine d'années au centre culturel de Robert Gourdon. Donc le cours faisait partie des propositions du centre culturel. Puis, après quelques années de pratique, moi j'étais pas encore à Siandaki. Les personnes du cours ont voulu créer une association qui leur permettait d'avoir un peu plus de liberté pour justement proposer des sorties, proposer la veillée calendale, proposer le marché provençal. Et donc cette association date d'une vingtaine d'années. En revanche, l'année prochaine, nous fêterons les 30 ans du cours de Provençal, puisqu'il a été créé en 1997.
2: Ah, c'est un peu l'axe fort de l'association, la langue provençale.
3: Ah, tout à fait, c'est l'axe fort, c'est la colonne vertébrale, c'est notre raison d'être, puisque tout a commencé par là, la langue de Mistral.
2: Il y a des enseignants, des personnes compétentes au niveau de la langue provençale qui se présentent pour ménager ses cours.
3: Bien sûr, nous avons un professeur qui est Annelise Chevalier, qui est notre professeur maintenant depuis toutes ces années, puisque c'est elle qui a créé le cours au centre Robert Gourdon. Et Annelise est depuis 4-5 ans, elle a eu sa cigale d'or. Elle est majorale. Ça veut dire qu'elle siège au consistoire qui délimite, qui définit les codes du félibrige, nos façons de nous habiller, la façon de chanter la coupe. Et elle est nommée à vie. C'est comme l'Académie française.
2: Oui, très bien.
3: Donc, elle a sa cigale d'or et elle, alors après, vous savez, Annelise, ceux qui la connaissent, elle écrit des livres, elle participe à
2: des conférences.
3: Là, en ce moment, elle fait une conférence sur Folco de Baroncelles qui est extrêmement intéressante. Elle fait des conférences aussi, elle s'occupe des marées, enfin, elle est très multiculture, c'est-à-dire qu'elle est extrêmement intéressante, bien sûr, elle nous fait découvrir des textes, nous lisons beaucoup d'articles, on les traduit, enfin, c'est un vrai cours, parce que la langue provençale, la langue nostre, c'est une vraie langue, avec une grammaire, du vocabulaire et de la conjugaison. Voilà. Donc, les cours sont très, sont très ciblés, sont très construits.
2: Oui. D'autres enseignants dans cette association, pour d'autres matières peut-être, et combien de membres avez-vous?
3: Alors, comme escoulant, on tourne autour de 10-12 escoulants, de 10-12 élèves. Sinon, on a fait notre assemblée générale au mois de mars, et on tourne là pareil, autour de 84-85 adhérents. Nous sommes une petite association, mais ce sont des fidèles.
2: Oui. Donc, et qui sont-ils ces membres? C'est de tout âge, qui sont en recherche de quoi?
3: Ce sont des personnes de Vauvert, il y a des personnes de Beauvoisin, il y avait à une époque des personnes qui venaient de Calvisson, et ce sont des personnes qui aiment leur pays, qui aiment la langue, qui aiment les taureaux, la Provence, le costume d'Arlésienne, parce que, si vous voulez, autour du, autour du cours, il y a tout un secteur qui se greffe avec, ça va du ruban, la feste virginienne, les mireillettes, en fait tout ça fait partie du... On a des membres, nous, du bureau qui font partie de la Nation Gardienne, on fait partie, moi aussi, de la maintenance, donc on est dans le cœur de la Provence.
2: Et ça peut intéresser des personnes qui voudraient connaître plus en approfondi l'histoire de la région, l'histoire de la Camargue, de la Provence, des langues aussi. Ça peut être une source d'informations.
3: Tout à fait. C'est ce que nous faisons d'ailleurs quand on prépare notre assemblée générale. On explique à notre assistance que les cours sont ouverts de 7 à 77 ans pour utiliser une formule bien connue. Et c'est vrai que nous faisons ces cours dans une atmosphère bon enfant, conviviale. Ce ne sont pas des cours martiaux, donc c'est vraiment une ambiance extrêmement conviviale et bon enfant et qui est porteuse de détente et d'apprentissage dans la sérénité.
2: Oui. Et ça s'adresse à toutes sortes de personnes et de tout âge.
3: Tout à fait. Toutes sortes de personnes, et ce que je vous disais, de 7 à 77 ans, le peut être un peu curieux, d'avoir envie, parce qu'ici, à Vauvert, beaucoup de gens parlent patois. Donc, ça entraîne, ça draine des envies ou pas. Et puis, on avance comme ça de plus en plus. Et je vous dis, notre cours qui est extrêmement important, extrêmement... serein pour nous, va fêter ses 30 ans l'année prochaine.
2: L'année prochaine, voilà. Oui. Et alors, aujourd'hui, avec ce petit marché provençal que vous avez organisé, vous avez voulu rassembler quoi comme artisanat, comme présentation de cet art un peu de vivre à la provençale?
3: Alors, notre marché provençal existe depuis 19 ans, puisque je crois que c'est le 19e, si j'ai bien lu l'affiche.
2: Oui.
3: Et on avait décidé au départ, enfin, moi, j'étais pas encore rentrée dans l'association, mais elles avaient décidé au départ, de façon très judicieuse, de ne prendre que des artisans et de l'artisanat provençal ou camarguais. Ça veut dire que vous verrez, si vous allez sur le marché, vous verrez un monsieur qui fabrique des chars, des taureaux, des arènes, vous avez une dame qui fabrique des sacs avec le tissu du couverton du cheval. Donc, vous voyez, on reste... Alors, c'est vrai que c'est pas restrictif, mais si vous voulez, on veut garder cette authenticité du marché provençal et camarguais pour pas tomber dans la facilité de ce que moi j'appelle les chinoiseries.
2: Oui, voilà. Alors, un mot pour la fin, qu'est-ce que vous voudriez dire aux personnes, aux personnalités qui viendront à visiter ce marché et faire connaissance de votre association? Vous voulez transmettre quelque chose?
3: Ah ben moi, je veux surtout remercier l'équipe de Siandaki, là, avec Nicole, Jacqueline, Katia, Pascal, Didier, Jeannet, Bernadette, toute cette équipe sans qui rien ne serait possible. Et c'est vrai qu'elle participe. Là, il va y avoir la Sainte-Estelle, nous allons y aller. Nicole est très investie. Elle est sotto-syndi, ça veut dire qu'elle est vice-présidente du département, donc elle est très, très investie, comme je vous le disais. Et ce que j'ai envie de dire aux gens, eh bien, aimez votre pays, parlez provençal, patois, peu importe, mais soyez serein et positif vis-à-vis de ce pays qui est magnifique et qui nous donne des joies incommensurables.
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0: Il est 7h en temps universel, 10h à Kiev.
1: Clotilde Dumay.
0: Le journal international avec vous, Fabrice Le Grier. Cette question, ce matin, sommes-nous proches d'un accord entre les États-Unis et l'Iran?
2: Les deux camps font en tout cas état d'avancées significatives dans les négociations en vue de mettre fin à la guerre. Accord qui comprendrait la réouverture du détroit d'Ormuz. La question du nucléaire iranien serait repoussée à d'autres pourparlers. Les détails dans un instant.
0: En Ukraine, Kiev visé par de nouvelles frappes russes dans la nuit.
2: Une attaque massive de missiles balistiques et de drones. Le dernier bilan vient d'évoluer. Il fait état d'au moins 4 morts et d'une vingtaine de blessés.
0: 10 pays africains menacés par le virus Ebola, en plus

0: Plus tard, Donald Trump s'est montré plutôt optimiste. Le président américain assure que les derniers détails seront annoncés rapidement. Édouard Maille.
1: Oui, alors en fin de journée ce samedi, Donald Trump a affirmé qu'un accord avait été largement négocié, mais sujet à une finalisation, une annonce sur son réseau Truth Social. Donald Trump a précisé que le détroit d'Ormuz rouvrirait, sans donner plus de détails sur les conditions de l'accord. Mais selon des sources anonymes citées par le New York Times, l'Iran a accepté de se débarrasser de ses stocks d'uranium hautement enrichis. Mais que la question de comment l'Iran se débarrassera de ses stocks reste à être discutée dans de prochaines négociations. Ce samedi, Donald Trump a eu un appel avec les pays du Golfe et d'autres pays membres des négociations. Certains dirigeants ont encouragé Donald Trump à accepter l'accord proposé par l'Iran, selon des sources du New York Times. Le président américain s'est également entretenu avec le premier ministre israélien Benjamin Netanyahou, alors que ce dernier semblait avoir été mis sur la touche ces derniers jours. Et puis, une autre réunion pour Donald Trump avec ses négociateurs. Le président américain s'est montré plus optimiste en fin de journée, car plus tôt ce samedi, dans une interview aux médias Axios, Donald Trump avait estimé les chances d'un bon accord à 50-50, faute de quoi il menaçait de reprendre les frappes contre l'Iran.
0: Édouard Maille, une possible trêve qui doit inclure le Liban, souhait formulé par le Hezbollah concernant tout accord alors que les frappes israéliennes se sont poursuivies hier dans le sud du pays, malgré le cessez-le-feu du 17 avril. La défense civile libanaise annonce la destruction d'un centre de secours. Et notez par ailleurs qu'une frappe israélienne a touché le centre de la bande de Gaza dans la nuit. Trois membres d'une même famille, dont un nourrisson, sont décédés.
2: L'Ukraine cible d'une nouvelle attaque massive de missiles balistiques et de drones russes dans la nuit.
0: D'intenses bombardements qui ont frappé Kiev, deux écoles notamment. Le maire de la capitale fait état d'au moins 4 morts et d'une vingtaine de blessés. La Russie, qui on l'apprend ce matin, a notamment utilisé un missile balistique hypersonique Oreshnik.
2: Aux États-Unis, un homme a ouvert le feu près de la Maison Blanche hier soir.
0: L'individu a visé un poste de contrôle de sécurité. Il est décédé après avoir été abattu par les agents du Secret Service, tandis qu'un passant a été blessé. Donald Trump affirme que le tireur avait des antécédents de violence.
2: Cette déclaration de l'Africa CDC hier, 10 pays africains supplémentaires risquent d'être touchés par le virus Ebola.
0: En plus de la RDC, épicentre de l'épidémie, et de l'Ouganda, parmi les craintes, une propagation en Centrafrique, au Burundi, au Rwanda ou encore au Soudan du Sud. L'agence sanitaire de l'Union africaine, qui participait à une réunion de haut niveau hier à Kampala, en présence des ministres de la Santé ougandais, congolais et sud-soudanais et d'autres partenaires internationaux. Trois nouveaux cas déclarés en Ouganda. En RDC, on compte 867 cas suspects, 91 confirmés, 204 décès probables et 10 confirmés. Et pour les léopards congolais, la route vers la Coupe du Monde de foot 2026 s'annonce pleine d'imprévus. Face à cette résurgence du virus Ebola dans l'est de la RDC, le protocole sanitaire très strict imposé par les autorités américaines, une bulle sanitaire de 21 jours avant de pouvoir débarquer, suscite beaucoup d'incompréhension et une pointe de déception chez les supporters. Olga Massangou.
3: Dans les rues de Kinshasa, l'incompréhension et la déception dominent. Et 10 fervents supporters des léopards n'arrivent pas à s'expliquer l'extrapolation des autorités américaines concernant le virus Ebola.
4: À Kinshasa, ici, nous vivons normalement, nous vivons calmement. Mais quand j'ai su les informations, la situation est généralisée. C'est comme si tout celui qui habite la RDC est contaminé ou tout celui qui habite en dehors de la RDC du fait qu'il est congolais et d'office contaminé.
3: Conséquence directe de ces restrictions, le rassemblement des léopards se fera finalement à Bruxelles et non plus à Kinshasa, comme initialement prévu. Un coup dur pour Billy, qui, ne pouvant pas se rendre aux États-Unis, attendait ce rendez-vous manqué avec impatience.
5: Ah, moi, je suis déçu. J'aurais aimé que pour une équipe qui revient dans une compétition aussi importante que la Coupe du Monde, que l'on prenne cette bénédiction, cette communion avec le public.
3: Que toutes ces tractations sanitaires et administratives ne viennent pas de concentrer les léopards dans leur préparation, c'est le vœu exprimé par Simon.
6: Ils ont fait déjà les plus durs, passé par les éliminatoires, 52 ans de traversée du désert. Et là, maintenant, il y a quelque chose qui veut se dresser en obstacle. Je souhaiterais que les léopards puissent trouver de quoi transcender cette dernière difficulté.
3: C'est à partir de ce lundi 25 mai que la sélection congolaise va commencer à se réunir dans la capitale belge pour entamer cette préparation cruciale. Olga Massangou, Kinshasa, RFI.
2: En Chine, Fabrice, Pékin promet un durcissement des contrôles dans le secteur minier après le drame survenu vendredi.
0: L'explosion d'une mine de charbon dans une mine de charbon du Changxi qui a fait au moins 82 morts. Cette catastrophe, la plus meurtrière depuis 17 ans dans le pays, pourrait accélérer les fermetures de mines jugées dangereuses. Mais elle ne remet pas en cause à ce stade la place centrale du charbon dans le modèle énergétique chinois. Cléa Broderst.
7: Les autorités chinoises ont annoncé des inspections renforcées dans plusieurs bassins charbonniers et une campagne contre les activités minières illégales. Selon une récente circulaire de l'administration centrale de l'énergie, certaines mines auraient augmenté abusivement leur production pour compenser la baisse des prix du charbon au risque de dégrader la sécurité. La mine de Liu

0: Chen Yu avait déjà été sanctionné l'an dernier pour plusieurs manquements. Les premiers éléments de l'enquête évoquent cette fois de graves infractions et une accumulation de gaz toxiques dépassant les seuils autorisés. Cette catastrophe pourrait accélérer la fermeture des exploitations les plus dangereuses et renforcer la consolidation du secteur autour de grands groupes publics mieux contrôlés par l'État. Pékin veut aussi moderniser l'industrie avec des mines davantage automatisées et soumises à des normes environnementales plus strictes. Un nouveau code de l'environnement écologique adopté en mars prévoit des sanctions contre les entreprises polluantes ou non conformes. Mais cet accident ne devrait pas remettre en cause le rôle central du charbon en Chine. Malgré l'essor des renouvelables, Pékin continue d'augmenter sa production et de construire de nouvelles centrales thermiques, le charbon restant indispensable à la sécurité énergétique du pays. Cléa Broderst, Pékin, RFI.
1: Des élections législatives à Chypre aujourd'hui qui pourraient redessiner le panorama politique de l'île.
2: Les conservateurs et la gauche perdent du terrain alors que l'extrême droite émerge en capitalisant sur un registre anti-immigration. 650 000 électeurs sont appelés aux urnes. Rappelons que Chypre est divisé en une partie grecque au sud, reconnue internationalement, et une partie turque au nord que seule la Turquie reconnaît. Le projet de réunification de l'île se joue aussi lors de ce scrutin, Emmanuel Stills.
3: Le bipartisme bousculé, une percée de l'extrême droite et une foule de petits mouvements anti-establishment, Chypre se prépare à voir son paysage politique chamboulé ce dimanche. D'abord parce que le Front National Populaire, l'extrême droite donc, devrait réaliser un score historique près de 10% grâce à sa rhétorique anti-immigration. Mais une kyrielle de jeunes partis et de candidats indépendants promettent aussi de casser le moule de la politique traditionnelle avec des projets anti-corruption, pro-européens ou de démocratie directe. Plus de 750 candidats pour seulement 56 sièges. Une question reste suspendue au résultat de ce scrutin. Une reprise des négociations est-elle possible en vue d'une réunification de l'île? C'est ce que laissait entendre l'an dernier l'élection côté turc d'un modéré, Tufan Erurman, favorable à l'intégration d'une Chypre réunifiée dans l'Union européenne. Côté grec, si les partis favorables au compromis résistent à l'avancée de l'extrême droite ce dimanche, les discussions en vue d'une réunification qui piétine depuis 10 ans pourrait revenir à l'ordre du jour. Emmanuel Stays, Athènes, RFI.
1: Et puis direction l'Équateur, puisqu'il y a un an précisément, le président Daniel Noboa entamait un nouveau mandat.
2: Et on peut dire que cette année n'a pas été facile dans un pays devenu le plus violent de la région, avec plus de 9200 homicides volontaires enregistrés l'an dernier. Bilan avec notre correspondant sur place, Eric Sanson.
4: Les coupures d'électricité ont fait leur retour en mars dans le pays. Et inutile de compter sur l'électricité colombienne, les deux pays sont en guerre commerciale. Un problème de plus dans une longue liste, selon le politologue Gustavo Hisch.
5: Il y a une accumulation de mauvaises nouvelles dans le domaine économique, dans celui de la lutte contre la corruption, la crise persistante dans le secteur de la santé publique. Les gens ont supporté beaucoup de choses au nom de la lutte contre la délinquance, mais même là, les résultats ne sont pas flamboyants.
4: Des résultats, il y en a pourtant. Il y a un an, les autorités ont détenu, puis extradé aux États-Unis à José Adolfo Macias, alias Fito, le leader de la puissante bande des Choneros. Mais la multiplication des couvre-feux donne la sensation d'un combat sans fin et parfois sans espoir. Et puis que la femme du président ait récemment obtenu une licence en quelques mois d'études n'a pas aidé.
5: La polémique autour de la licence de journalisme de sa femme, Lavinia Valbonesi, est un coup très dur à son capital politique, à sa réputation. Cela affecte en particulier un secteur où il avait beaucoup de soutien, celui des jeunes.
4: Alors que le prix des carburants n'a jamais été aussi haut, un chiffre au moins est positif, le risque pays est au plus bas depuis octobre 2014.
6: Retour sur Radio Système, c'était les informations délivrées par notre partenaire Radio France Internationale. On continue nos programmes.
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2: Les forêts cévenoles sont-elles en danger ? Les températures ne cessent d'augmenter. On peut s'intéresser alors à l'impact de ces fortes chaleurs sur la nature. Aujourd'hui, notre chronique porte donc sur l'impact des vagues de chaleur sur le parc national des Cévennes. Saviez-vous que le parc national des Cévennes est considéré comme un parc naturel à protéger depuis 1970 ? Il s'étend sur les départements du Gard, de la Lozère et de l'Ardèche. Il fait partie des 11 parcs nationaux présents en France et il fut créé dans le but de protéger une biodiversité riche. Cette biodiversité est mise en difficulté lorsque les températures augmentent. Mais alors, quels sont les effets directs des grosses chaleurs sur les arbres et végétaux de notre belle région cévenole ? En période de forte chaleur, l'eau se fait rare et les conséquences pour les arbres sont directes. Saviez-vous que le manque d'eau entraîne un stress hydrique ? Pour faire simple, cela signifie que les ressources en eau sont inférieures à ce qui serait nécessaire pour le développement de l'arbre. Il devient donc plus vulnérable. En effet, les racines puisent l'eau sous terre. Quand l'eau manque, les feuilles tombent. Et cette perte va bloquer le processus de photosynthèse, qui permet à l'arbre de constituer des réserves en captant la lumière du soleil. En manque d'eau, les arbres deviennent alors vulnérables face aux parasites. Dans le parc national des Cévennes, de nombreuses espèces animales et végétales sont affectées, comme l'emblématique châtaignier. La forêt est alors menacée. Les vagues de chaleur ont une influence sur l'évolution du paysage. C'est l'occasion de parler d'une plante qui vit dans le parc des Cévennes. En effet, l'orpin est une plante grasse issue de la famille des Crassulacées. Les feuilles de l'orpin sont charnues. Elles absorbent l'eau, ce qui permet à la plante de stocker cette eau en période de sécheresse. L'orpin possède des stomates. Comme toutes les plantes, les stomates sont de petits orifices sur la tige qui assurent la respiration de la plante. Eh bien, en cas de forte chaleur, ces stomates se ferment pour éviter la transpiration de la plante et donc une perte d'eau. Tout aussi impressionnante, on retrouve la joubarbe toile d'araignée, qui pousse à partir de 1500 mètres d'altitude. Elle ressemble à l'orpin, mais possède en plus de longs filaments très fins qui couvrent ses feuilles. Ces filaments lui permettent de capter l'humidité atmosphérique et d'avoir une isolation thermique. Eh bien, les canicules affectent certaines espèces essentielles. Alors, pour mieux comprendre et protéger cette biodiversité fragile, les scientifiques et chercheurs du parc continuent leurs recherches sur les interactions de la forêt avec le sol et l'eau. Et donc, une question se pose, à quoi ressemblera le parc des Cévennes dans une trentaine d'années ? Une chose est sûre, l'évolution perdurera malgré les différentes températures et climats. Le philosophe Rudolf Steiner affirmait déjà « Voyez la plante, sa forme exprime les souvenirs vivants de toute évolution. »
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2: Donc, je m'appelle Véronique Julien. Je suis une Galicianaise de naissance. Je suis vice-présidente de l'association donc la Camargue à l'UNESCO.
3: Et pouvez-vous nous présenter votre association en quelques mots?
2: Alors donc l'association elle a été créée en 2023. Nous sommes trois personnes fondatrices au conseil d'administration, c'est Stanislas Blouhorn, Stéphane Arnassan et moi-même. Et donc nous avons créé cette association parce que l'UNESCO a inscrit la Camargue sur la liste des biens du patrimoine mondial de l'UNESCO. Et que donc, pour porter une démarche, il fallait réactiver les choses. Et nous avons pensé que le cadre associatif était le bon cadre, parce que en Camargue, il y a un millefeuille d'acteurs, d'institutions, de collectivités. Et finalement, une association, c'est beaucoup plus neutre et souple pour porter ce genre de projet. Voilà, en tous les cas, jusqu'à un certain niveau. Après, bien sûr, on aura un relais avec les études, mais pour amorcer, en tous les cas, la première et la deuxième phase.
3: Voilà, donc, il y a des raisons profondes pour vouloir intégrer la Camargue dans un projet comme celui-là de l'UNESCO.
2: Ah oui, il y a des raisons. À la fois écologiques et à la fois économiques. Notre objectif, c'est de justement réconcilier écologie et économie. C'est-à-dire qu'on a des territoires naturels qui sont déjà fortement protégés, mais on a aussi des activités économiques qui sont partie prenante de la préservation et de la construction de la Camargue. Et ce qu'on veut justement identifier, c'est que ces activités sont aussi le garant de la valeur universelle exceptionnelle de la Camargue. La Camargue, elle est connue parce qu'il y a des flamants roses, parce qu'il y a des taureaux, parce qu'il y a des chevaux, parce qu'il y a des paysages exceptionnels avec les sansouirs, avec la saladelle, avec les steppes, les lagunes. Mais il y a aussi des gens qui sont là, il y a des gens qui travaillent. Et ces gens, à notre sens, sont aussi importants dans le classement de la Camargue. Et c'est pourquoi nous allons au patrimoine naturel, mais que la dimension activité humaine, elle est intrinsèque au projet. Et comme on a dit tout à l'heure aussi, parce que on est le seul delta qui a autant d'activités, autant d'hommes. Et ça, c'est une spécificité. Mais c'est positif. Parce que que ce soit le pastoralisme, l'élevage des taureaux, des chevaux, la riziculture, la viticulture ou la récolte des salins, elle participe au maintien des territoires, du territoire.
3: D'accord. Alors, la Camargue est déjà classée réserve de la biosphère. Qu'est-ce que ça va apporter de plus d'être à l'UNESCO?
2: Alors, la réserve de biosphère, c'est pas pareil, parce que c'est une association qui donne en effet un label, mais qui est justement dans le rapport de l'équilibre entre homme et nature. Mais c'est une association qui gère les réseaux. La reconnaissance mondiale, c'est un autre niveau de gestion. Et ce qu'on a expliqué, c'est que c'est aussi dans le projet, non seulement on doit expliquer et argumenter pour la valeur exceptionnelle, mais on doit aussi avoir un plan de gestion, une gouvernance unifiée. Et ça, la réserve de biosphère ne peut pas le faire. C'est pas l'outil, oui, ni juridique, ni le plan de gestion unifié et intégré qu'on nous demande.
3: D'accord. Alors, où en est le projet actuellement?
2: Alors, on a déposé en octobre dernier une lettre officielle donc de classement auprès du ministre de la Transition écologique et qui nous a répondu assez vite. Et depuis, on a eu un certain nombre de réunions. On nous a donné un questionnaire qu'on a rempli et on nous a expliqué qu'il fallait remplir certains critères. Et c'est comme ça qu'on a construit petit à petit un argumentaire. Là, on a fait une première phase, donc une première étude qui donne le cadre général dans lequel on va s'appuyer, sur lequel on va s'appuyer, pour ensuite aller voir les interlocuteurs spécialisés, pour développer pourquoi la faune est spéciale, pourquoi la flore est spéciale, pourquoi la gestion hydraulique elle est unique, pourquoi les éleveurs de chevaux jouent un rôle sur la gestion du territoire, de la terre. Et le fait que les taureaux et les chevaux piétinent dans le sol, ça nous amène quelque chose. Autant que les canaux d'irrigation, de la riziculture. Voilà, c'est toute une mosaïque d'éléments qu'il va falloir harmoniser et qu'on va mettre qu'on va approfondir dans le document. Mais là, on a mis le cadre général. Parce que ce qu'on vise, c'est que l'année prochaine, on veut qu'il y ait la révision sur la liste indicative pour qu'on puisse passer cette première phase. Donc que la ministre de la Transition écologique accepte de prendre le dossier et le présente sur la liste pour que ce soit juste révisé et qu'on ne recommence pas au début. Puis après, on passera sur la phase 2 de construction des études et d'argumentaires.
3: Il y a des enjeux principaux pour cette reconnaissance de la Camargue à l'UNESCO.
2: Oui, bien sûr qu'il y a des enjeux. L'enjeu, d'abord, le premier enjeu, c'est le changement climatique. Hein, on est bien conscient que le changement climatique, la montée de l'eau, la salinité, la pollution et quelques projets économiques sur la Camargue, c'est des enjeux que justement la reconnaissance veut intégrer. Et le fait d'avoir cette reconnaissance mondiale, ça va stopper aussi un certain nombre de projets.
3: Oui, très bien. Un mot pour la fin, pour terminer. Qu'est-ce que vous avez envie de dire sur ce projet qui, on voit, ça vous tient à cœur?
2: Oui, moi je le fais pour les générations futures. Je le fais en mémoire de mes parents et grands-parents, parce qu'ils sont nés en Camargue, ils ont passé leur vie à s'occuper des vignes, de la manade de Julian. Bon, c'est une mémoire. Mais c'est une mémoire qu'il faut justement transmettre aux générations futures. Et je pense que l'outil UNESCO, c'est une façon à la fois de protéger et de bien organiser. Donc qu'est-ce qu'on va faire de la Camargue? C'est ça le sujet. Hein, qu'est-ce qu'on va en faire et comment on va l'amener pour pouvoir l'amener sur les générations futures. Et que nos enfants puissent continuer à voir passer des flamants roses, à voir la beauté des paysages, la lumière, les chevaux qui courent en Camargue de manière complètement libre. C'est quand même extraordinaire. Donc on en est fiers et je pense que cette reconnaissance qui est quand même le Graal, eh ben c'est quand on est patrimoine mondial. Voilà.
3: À l'UNESCO.
2: On est à l'UNESCO, c'est une fierté. Ça doit être une fierté pour tout le territoire.
3: Véronique Julien, merci. Je rappelle que vous êtes la vice-présidente de la Camargue à l'UNESCO, cette association qui porte un projet excellent pour les territoires.
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Il est 10h. Dans quelques secondes, on décroche sur notre partenaire Radio France Internationale pour 10 minutes d'information.

0: Il est 8h en temps universel. Merci d'écouter RFI. Le journal international avec vous, Pierre Boudias.
1: Les craintes de Volodymyr Zelensky se sont confirmées ce matin au lendemain de l'alerte du président ukrainien. Sa capitale, Kiev, a bien été massivement bombardée par la Russie. Le bilan provisoire fait état de 4 morts. Nous retrouverons notre correspondant sur place. La diplomatie américaine se choisit enfin un représentant pour l'Afrique. Après des mois de vacances, le poste du secrétariat d'État à l'Afrique revient finalement à Frank Garcia, un ancien marine à l'expérience africaine plus que limitée. Le ministre français de la Justice plaide pour un tour de vis sur l'immigration légale. Gérald Darmanin juge ce dimanche que la France a atteint sa capacité d'intégration maximale sans cacher ses ambitions pour la présidentielle de l'année prochaine. Et puis c'est devenu un grand rendez-vous des institutions européennes. La Nuit des Musées se tient ce week-end, 22e édition avec des visites gratuites en journée et le soir. Reportage dans les collections de Sainte-Anne à Paris, l'un des plus grands hôpitaux psychiatrique de France. La mise en garde de Volodymyr Zelensky s'est donc révélée justifiée au lendemain de l'alerte lancée par le président ukrainien. Kiev a été visée par une attaque massive venue de Russie, assaut coordonné de missiles et de drones contre

0: Ce matin, d'immenses incendies étaient toujours en cours dans la capitale, dans des zones industrielles mais aussi résidentielles, et les services d'urgence continuaient de prendre en charge d'éventuels blessés. Cette attaque s'inscrit dans une intensification des frappes russes contre Kiev ces dernières semaines. La semaine dernière, déjà 24 personnes avaient été tuées dans la capitale après le tir d'un missile sur un immeuble d'habitation. À Kiev, Lucas Lazo, RFI.
1: Et selon le président ukrainien, les frappes ont touché une infrastructure d'approvisionnement en eau, mais également un marché, des écoles et des dizaines d'immeubles résidentiels. Et cette attaque russe massive intervient quelques heures après une prise de parole forte au Festival de Cannes, celle du réalisateur russe Andrei Zviagintsev, récompensé par le Grand Prix du jury pour son film Minotaur. Il a profité de cette tribune pour envoyer un message à Vladimir Poutine.
2: Il y a quelqu'un d'autre à qui je voudrais m'adresser en personne aujourd'hui, en mon nom propre. Il n'utilise pas de VPN pour suivre cette cérémonie en direct, mais je suis certain d'ailleurs qu'il a d'autres décisions à prendre bien plus importantes en ce moment. Il n'utilise pas non plus Internet pour entendre cette déclaration que je lui fais, mais je sais qu'il y a des personnes autour de lui, son entourage, qui les lui transmettront ces paroles. Et ces paroles, les voici. Des millions de gens de part et d'autre de la ligne de contact ne rêvent que d'une chose, que les massacres cessent enfin. Et la seule personne qui puisse mettre fin à cette boucherie est le président de la Fédération de Russie. Mettez fin à ce carnage, le monde entier attend cela. Merci beaucoup.
1: Le réalisateur russe Andrei Zviagintsev, et c'est le Roumain Christian Mungiu qui a reçu la Palme d'Or, récompensée pour Fjord, de long métrage sur les violences faites aux enfants et les différentes visions de la tolérance. 8h04 en temps universel, Washington et Téhéran sont-ils finalement proches de trouver un terrain d'entente? C'est en tout cas ce qu'ont laissé entendre les deux belligérants hier, après des semaines de discussions entrecoupées d'invectives et de menaces réciproques. La République islamique a évoqué une tendance au rapprochement avec les positions de l'ennemi américain. Le principal négociateur de la République islamique assure que son pays finalise un protocole d'accord, mais prévient, cela ne signifie pas qu'un consensus sur toutes les questions importantes sera trouvé. Même tonalité du côté américain. Donald Trump évoque un accord presque négocié qui a, selon lui, 50% de chances d'être accepté. Les États-Unis qui mettent fin à des mois de vacances à un poste clé du secrétariat d'État, celui d'adjoint chargé à l'Afrique. Il n'était plus pourvu depuis le retour de Donald Trump à la Maison-Blanche. Le Sénat a confirmé cette semaine le vétéran de la Marine, Frank Garcia, à ce poste. Il a pourtant une expérience africaine limitée, un choix qui en dit long sur la nouvelle approche américaine vis-à-vis du continent. Florence Maurice.
3: Historiquement, ce poste revenait à des diplomates de carrière. Mais avec Frank Garcia, fini les profils de diplomates africanistes, place à un homme du renseignement et du sécuritaire. Ancien militaire de la marine américaine, ancien collaborateur de la commission du renseignement au sein de la Chambre des représentants, Frank Garcia est peu connu des spécialistes de l'Afrique. Avec lui, Trump assume une ligne plus pragmatique. Lors de son audition devant les sénateurs, ce nouveau monsieur Afrique a repris plusieurs thèmes chers à l'électorat trumpiste: moins d'aide humanitaire, priorité aux intérêts commerciaux des Américains. Mais Frank Garcia hérite d'un bureau Afrique affaibli. Depuis 2025, trois responsables intérimaires s'y sont succédés et l'appareil diplomatique américain sur le continent africain a été fortement réduit. Sans oublier qu'il lui faudra trouver sa place alors qu'une autre figure a pris de l'importance sur les dossiers africains depuis le retour de Donald Trump, c'est Massad Boulos, l'homme d'affaires et conseiller spécial du président, un électron libre agissant en dehors des circuits diplomatiques traditionnels.
1: Les précisions de Florence Maurice. L'Afrique qui tente toujours de coordonner son action face à Ebola. Une réunion de coopération transfrontalière pour lutter contre l'épidémie avait lieu hier à Kampala en présence de l'Africa CDC et des ministres de la Santé de la RDC, de l'Ouganda et du Soudan du Sud. Selon l'Africa CDC, organe médical de l'Union africaine, 10 pays du continent supplémentaires pourraient être touchés par ce virus, parmi eux le Kenya, la Centrafrique ou encore la Tanzanie. En France, maintenant, c'est une proposition qui pourrait faire débat au sein de la classe politique dans les jours à venir. Le ministre de la Justice propose un moratoire de 3 ans sur l'immigration légale. Gérald Darmanin s'exprime ainsi dans le journal du dimanche. Dimanche, l'hebdomadaire propriété du milliardaire d'extrême droite Vincent Bolloré. Les détails avec Victorien Villaume.
4: Celui qui incarne l'aile droite du camp présidentiel avait déjà affiché sa fermeté en matière d'immigration au mois de janvier. Sur un plateau télé, Gérald Darmanin imaginait alors une suspension de l'immigration légale pendant 2 ou 3 ans. Ce dimanche, il réitère sa proposition et s'en explique.

0: explique « Nous sommes arrivés à la limite de nos capacités d'intégration et d'assimilation. Il faut mettre fin à l'immigration telle qu'elle est aujourd'hui. » Fermez les guillemets. Concrètement, le garde des Sceaux propose de restreindre le regroupement familial, de mettre en place des quotas en réformant la Constitution ou de conditionner les visas à l'acceptation des OQTF. Il n'exclut pas non plus le recours à un référendum. Pour Gérald Darmanin, la question de l'immigration devra être tranchée à la présidentielle de 2027, une élection à laquelle il n'écarte pas de se présenter, guidé, affirme-t-il, par le seul intérêt du pays.
1: Victorien Villaume, autre prise de parole, celle d'Édouard Philippe, l'ex-premier ministre français, candidat déclaré à la présidentielle de 2027. On a dévoilé un peu plus sur son programme. Il promet une dissolution de l'Assemblée nationale 3 semaines après son éventuelle élection et un référendum sur la rigueur budgétaire. Et puis c'est ce week-end la 22e édition de la Nuit européenne des musées dans plusieurs pays du vieux continent. Ces musées sont accessibles en soirée et en journée pour le plus grand bonheur du public puisque l'entrée est gratuite. L'occasion de découvrir des musées parfois surprenants comme celui d'art et d'histoire de l'hôpital Sainte-Anne, l'un des plus grands hôpitaux psychiatriques de France qui présente une collection d'œuvres réalisées par des patients, artistes ou non. Suivons le guide, Olivier Roger.
2: Il y a ceux qui sont venus par hasard.
3: Mais on ne pensait pas voir ça ici.
2: Ceux qui sont venus chercher un frisson.
4: Franchement, bluffé. C'est perturbant un petit peu.
2: Et il y a enfin ceux qui se sentent concernés.
5: Moi, je pense que tous les artistes sont des malades.
6: Et vous-même, vous êtes artiste ?
5: Oui, c'est pour ça que je suis, parce que moi aussi, je suis malade.
2: Le musée ouvre chaque année au public une partie de sa collection forte de 1800 œuvres. Elles proviennent d'anonymes ou de célébrités. Margot Pister est la directrice des collections du musée.
7: Ce sont à la fois des patients qui étaient déjà artistes de métier et qui ont pu séjourner à l'hôpital Sainte-Anne ou ailleurs dans d'autres hôpitaux et poursuivre leur pratique artistique. Et puis on a aussi certaines personnes qui n'avaient jamais dessiné de leur vie, qui ont commencé à dessiner par le fait d'être à l'hôpital. Donc il y a différents cas de figure.
2: Selon Anne-Marie Dubois, la directrice scientifique, il s'agit de déstigmatiser la maladie à travers ses œuvres.
8: Elles sont en tout cas la trace de quelqu'un d'existant et de vivant et pas la trace d'une maladie.
2: Art singulier plutôt qu'art brut, l'exposition questionne enfin les vertus thérapeutiques de la pratique artistique.
9: Ah oui, pas mal.
1: Le reportage d'Olivier Roger, la nuit des musées, c'est donc à retrouver jusqu'à ce soir en France et dans de nombreux pays européens. En attendant, il est 8h10 en temps universel. Vos programmes continuent sur RFI.
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11: Cette semaine, le club RFI de Bujumbura parle de son concours Halte aux Infox, une initiative destinée à sensibiliser les jeunes à la désinformation et à encourager leur engagement citoyen. Ce concours a réuni des participants ici.
12: Son retour sur Radio Système, c'était les informations délivrées par notre partenaire Radio France Internationale. On continue nos programmes.

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3: Bruno Pascal, vice-président du conseil départemental du Gard. Bonsoir, vous êtes ici au centre Giscamande pour
4: la délégation de l'attractivité du territoire et du tourisme.
3: Voilà, et vous représentez donc le département. Alors, quel regard portez-vous sur ce lancement de la saison touristique en Petite Camargue ?
4: C'est une soirée importante puisque le tourisme dans le Gard, quand même, c'est quelque chose d'important. Et ce soir, c'est le lancement, donc c'est quand même une grande soirée. Voilà. Après, donc, nos atouts qu'on a ici, en tout cas dans notre territoire, c'est déjà notre paysage varié. C'est-à-dire, c'est de la mer, en passant par les salines, les costières, les garrigues. Et bien sûr, on finit avec les Cévennes, où il y a de la mer aux Cévennes, 2 heures de route. Je crois que voilà, c'est important pour notre tourisme.
3: C'est les principaux atouts aussi de la Petite Camargue que le département souhaite mettre en avant.
4: Nos atouts, c'est... Mais déjà, il faut quand même rappeler que le tourisme dans le Gard, c'est le troisième pilier le plus important, après l'industrie et après l'agriculture. Donc je crois que c'était financièrement, c'est important. C'est 10% d'emplois en plus tout l'été. C'est 1 milliard d'euros de chiffre d'affaires. Et c'est 2,5 millions de visiteurs chaque année qui viennent découvrir notre beau territoire.
3: Voilà. Et comment souhaitez-vous le mettre en avant, tous ces atouts, tous ces acquis territoriaux pour le tourisme,
4: hein. On accompagne déjà tous les projets qui nous reviennent au département. C'est-à-dire, si on veut par exemple faire une aire de jeu, le département accompagne. On accompagne avec les voies vertes, où on a cette volonté de 150 km de voies vertes, de passer à 250 km sous notre mandat. Voilà, tout ça, c'est plein de volonté. On a aussi les appels à projets où chaque année on donne la possibilité à 20 associations de partir, de découvrir notre beau patrimoine qu'on a bien sûr dans notre département.
3: Et les acteurs locaux aussi, vous allez les accompagner, les soutenir dans des périodes peut-être économique difficile.
4: Oui, par exemple, le salon de l'agriculture, c'est de pouvoir mettre en valeur nos viticulteurs et nos agriculteurs. Je crois que c'est fait pour ça. Et puis, on accompagne aussi nos petits commerces. Quand on crée des petits commerces dans des petites communes, le département accompagne tous ces commerces pour mettre, bien sûr, pour redynamiser les commerces et de proximité.
3: Voilà. Le tourisme évolue beaucoup ces dernières années et Le département compte agir en conséquence pour accueillir un peu ce flux de tourisme.
4: Oui, l'idée c'est de faire, par exemple, on s'est aperçu qu'après le Covid, les vacanciers partaient plus souvent sur des séjours plus courts. Donc, et puis, par exemple, aussi, par exemple, pour Gros-du-Roi, vous n'avez pas besoin de faire de la publicité au mois de juillet et au mois d'août. Donc l'idée, à travers Gard Tourisme, l'idée c'est de faire de la publicité aussi hors saison. Voilà. Et de proposer aussi aux vacanciers donc de venir sur des séjours plus courts, mais sur des séjours 3-4 jours qui seraient intéressants pour notre territoire.
3: Alors Bruno Pascal, pour cette saison 2026, quel message vous souhaitez adresser aux acteurs locaux et aux visiteurs qui vont venir
4: Les acteurs, déjà, je crois que déjà les acteurs, c'est, on n'a pas parlé d'office de tourisme, mais les offices de tourisme, il y en a 17 dans le Gard, et je crois qu'ils sont très importants parce qu'un vacancier, quand il arrive dans une ville, il va de suite, bien sûr, pousser la porte des offices de tourisme. Donc les offices de tourisme sont là pour, bien sûr, les accompagner. Mais l'idée, c'est de leur dire au commerce de bien les accueillir. Et vous savez, les vacanciers, quand ils arrivent sur notre territoire, s'ils se sentent bien, s'ils ont passé de bonnes vacances, bien, l'idée, c'est de pouvoir revenir l'année d'après.
3: Merci.
4: Merci Bruno à vous, Pascal.
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1: Salut à toutes et à tous. Une heure de jazz, une heure de tous les jazz. Ravi de vous retrouver en direct à la radio, où vous voulez, quand vous voulez, sur toutes les plateformes de podcast avec Jazz 70, Stellar Media et Canal 30. Très bonne écoute.
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1: Au sommaire de votre émission, les nouveautés des plateformes musicales et des sorties d'albums, avec les frères Belmondo, Lionel et Stéphane, qui ont enregistré un CD avec des musiciens de Casamance, Calypso, Diola, le trompettiste Ibrahim Malouf et ce titre Las Trompetas de Nael enregistré en public, le groupe Coro Coco, la batteuse chanteuse Terry Lyne Carrington, une autre batteuse et chanteuse Anne Passeo, à l'affiche dans les festivals d'ailleurs, tout comme la pianiste compositrice américano-brésilienne Eliane Elias, qui est à l'affiche de Jazz à 7 et dans les festivals. Laurent Coulondre aussi à l'affiche des festivals d'été avec The Get Down. C'est votre Jazzomania.
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1: C'est sans doute la nouveauté du mois. Le pianiste de la Nouvelle-Orléans, John Baptiste, rend hommage à Mozart. Il l'avait fait récemment avec Beethoven, et bien cette fois-ci, il improvise sur la marche turque de Mozart, cet album Black Mozart, et donc ça s'appelle « Alla Blues » comme « Alla Turca », bien sûr. Et puis, nous écouterons la chanteuse et pianiste Nora Jones dans ce titre « In the Morning », le guitariste de Count Basie, Freddie Green, c'était le poumon de l'orchestre avec sa pompe qu'on entendait bien incrustée entre la basse, la batterie et le piano. Freddie Green donc et cet album Mr. Rhythm et ce titre Free and Easy. Et puis nous avons dit au revoir tout près d'Alès à ce grand scatter et saxophoniste Daniel Huck, parti au paradis des musiciens de jazz, au paradis des chanteurs de jazz, au paradis des saxophonistes. Nous écoutons tout de suite Daniel Huck, Scat Show.

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1: Les nouveautés des plateformes musicales et des sorties d'albums sont dans votre playlist Jazzomania, avec une session à venir consacrée au jazz et à la musique brésilienne. Nous redécouvrirons la chanteuse Elis Regina avec Tom Jobim et ses Os de Mars, Aguas de Março. Le chanteur et guitariste Soy George qui vient de sortir Folia do Amor. Et puis des artistes qui sont attendus dans les festivals d'été, en particulier à Jazz à 7 dans l'Hérault. C'est la pianiste Eliane Elias qui vient de sortir un album en public. Il vient d'enregistrer un titre du gourou brésilien Hermeto Pascoal, Corino Pra Elle, c'est Laurent Coulondre, avec le bassiste du groupe Snarky Puppy et créateur de ce groupe Michael League, et le percussionniste batteur, le frère de Harold Lopez Nussa, Rui Lopez Nussa, ça s'appelle Corino Pra Elle dans Jazzomania et c'est super.

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1: Les nouveautés des plateformes musicales et des sorties d'albums sont dans votre playlist Jazzomania avec le groupe collectif anglais Coco Rocco qui vient de sortir un tout nouvel EP, ça s'appelle Express Your Love. Deux batteuses, deux compositrices. L'une nous avait été proposée, découverte par Herbie Hancock, c'est Terry Lyne Carrington et ça s'appelle Autonomy Song. Et puis l'autre est à l'affiche des festivals d'été et produit des projets toujours très différents. Le dernier c'est Atlantis, il s'agit de Anne Passeo. On écoute Ob Marine et Anne Passeo est à l'affiche de tous les bons festivals d'été.

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1: Nous rentrons dans le dernier quart d'heure de votre émission de Tous les Jazz, nouveautés des plateformes musicales et des sorties d'albums, avec justement un tout nouvel album enregistré en plein milieu de la Casamance, dans une maison en terre, par Lionel et Stéphane Belmondo. Lionel le saxophoniste, Stéphane le trompettiste. L'album s'appelle Calypso Diola. Il y a des ambiances de percussion, des ambiances d'improvisation. On se projette dans cet album, il est vraiment superbe. Ça s'appelle Di Batti a son goûter, le titre que nous allons écouter. Mais tout de suite, avant cet album des frères Belmondo, un autre trompettiste d'un style très différent, c'est le Libanais Ibrahim Malouf, qui a enregistré en public ce titre, Las Trompetas de Nael, dans Jazzomania.

Il est déjà l'heure de rendre l'antenne. Merci de votre écoute, merci de votre fidélité. Retrouvons-nous la semaine prochaine pour une nouvelle émission ou un best-of.

avec Stellar Media, Canal 30 et Jazz 70, où vous voulez, quand vous voulez, sur toutes les plateformes de podcast. Et pour se dire au revoir, nous avons choisi un pianiste, compositeur, légende de l'histoire du jazz. Il a déjà 86 ans et il est à l'affiche des festivals d'été. Ne le ratez pas, c'est Herbie Hancock. Il avait enregistré cet album The Imagine Project et nous écoutons donc la version de Herbie Hancock de ce titre de John Lennon, Imagine. Merci beaucoup, à très bientôt.

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0: Il est 13h ici à Paris, 14h à Kiev. Bonjour à tous.
1: Karine Bellicha.
0: À la une, quand Vladimir Poutine a un message à faire passer. Pour la troisième fois depuis le début de l'invasion de l'Ukraine, Moscou a utilisé un missile à capacité nucléaire Oreshnik, impossible à intercepter. Les Ukrainiens ont passé une nuit très difficile avec des attaques massives et répétées. L'accord entre États-Unis et Iran pourrait être annoncé dès aujourd'hui, à en croire le chef de la diplomatie américaine. La percée dans les négociations de paix semble se confirmer de part et d'autre et valider un compromis en plusieurs étapes. La question du nucléaire serait reléguée à plus tard au grand dam d'Israël. Et puis Eric Mamrut nous attend porte d'Auteuil pour la fête du tennis à Paris, l'ouverture du tournoi de Roland-Garros et sa mythique terre battue. Le bilan ce matin s'établit à 4 morts et au moins 83 blessés. L'Ukraine a connu l'une de ses pires nuits depuis le début de la guerre, il y a plus de 4 ans. La Russie a bombardé massivement le pays. 600 drones et 90 missiles ont visé la région de Kiev, avec notamment un missile à capacité nucléaire. Pour la troisième fois, Julien Chavanne.
2: Son nom est désormais bien connu. Le missile Oreshnik est quasiment impossible à intercepter. Trop rapide, il vole à plus de 13 000 km à l'heure. Extrêmement dangereux, il porte des sous-munitions. Sur des vidéos, on voit d'ailleurs 6 grappes de sous-munitions s'abattre au sud-ouest de la capitale. Quand Vladimir Poutine utilise ce missile, c'est qu'il a un message à faire passer. Le président russe s'en est servi la première fois en novembre 2024. La deuxième fois, c'était en janvier dans la région de Lviv. Les dégâts étaient restés limités, mais l'objectif pour Moscou est toujours le même, montrer les muscles, faire peur aux Ukrainiens, mais aussi aux Européens qui se trouvent dans le rayon d'action de l'Oreshnik. Cette nuit, le Kremlin voulait se venger après une frappe qui aurait visé vendredi un internat dans la région de Louhansk, sous occupation russe, faisant 18 morts. L'armée ukrainienne nie toute responsabilité. Sur la défensive, fragilisée par les frappes de drones contre ses sites énergétiques et militaires, la Russie a intensifié ses bombardements contre la capitale ukrainienne ces dernières semaines.
0: Et le Kremlin a confirmé l'utilisation du missile Oreshnik, mais dit ne viser que des cibles militaires. Bruxelles dénonce une tactique d'intimidation. La France condamne une fuite en avant de Moscou. Un nouveau bilan a été donné sur le front d'Ebola par les autorités de République démocratique du Congo. On dénombre désormais 204 décès probablement liés à la maladie et plus de 850 cas suspect. L'Ouganda, frontalier de la RDC, a confirmé hier 3 nouveaux cas portant le total à 5, dont un décès. Au Proche-Orient, les frappes israéliennes s'enchaînent dans le sud du Liban. Le centre de la défense civile libanaise à Nabatieh a été détruit. Le mouvement chiite continue de son côté ses opérations contre les soldats israéliens dans la zone et ses tirs de roquettes dans le nord de l'État hébreu. Et comme au Liban, un cessez-le-feu ne signifie pas la fin des bombardements à Gaza. Selon les autorités locales, une frappe sur le centre de l'enclave palestinienne a tué la nuit dernière 3 membres d'une même famille, dont un nourrisson dans le camp de Nusayrat. L'armée israélienne affirme de son côté avoir détruit 3 dépôts d'armes du Hamas dans le centre de la bande de Gaza. Des frappes alors qu'un accord entre l'Iran

0: nucléaire remise à plus tard, que Washington et Tel Aviv pourraient s'opposer. La presse israélienne tire la sonnette d'alarme. Les États-Unis s'engagent immédiatement en échange de garanties iraniennes que beaucoup considèrent ici comme de simples promesses à crédit. À Jérusalem, Michel Paul.
1: L'inquiétude domine ce matin en Israël. En coulisses, un mémorandum d'accord s'esquisse entre Washington et Téhéran, une entente portée par une médiation pakistanaise qui ne semble pas tenir compte des lignes rouges israéliennes. Le scénario qui se dessine est celui d'une fin immédiate des hostilités et d'une réouverture du détroit d'Ormuz en échange d'un dégel financier massif pour Téhéran. Le problème pour le cabinet de Netanyahou, la question nucléaire, les missiles balistiques et le soutien aux milices proxys sont relégués à des discussions futures, floues et incertaines. L'influence d'Israël sur les décisions de Donald Trump semble s'effriter, soulignent les analystes. Alors que le premier ministre israélien pousse pour une pression maximale, les États-Unis semblent privilégier la désescalade, le risque vu par la classe dirigeante israélienne. Voir l'Iran sortir de ce conflit, non pas affaibli mais renforcé, laissant Israël plus isolé que jamais face à ce qui est considéré ici comme des menaces existentielles. Michel Paul, Jérusalem, RFI.
0: Accord conclu ou pas, l'équipe iranienne sera suivie de près au Mondial de foot qui débute dans un peu plus de deux semaines. Un événement planétaire organisé conjointement par les États-Unis, le Canada et le Mexique. La sélection iranienne rencontre beaucoup de difficultés pour obtenir des visas américains. Karl Pasquet, bonjour.
2: Bonjour.
0: Le problème n'est pas encore totalement réglé, mais l'équipe a obtenu l'autorisation de délocaliser son camp de base au Mexique.
2: Eh bien oui, fini l'Arizona aux États-Unis et direction le Mexique pour la sélection iranienne. Selon le président de la Fédération iranienne de football, la FIFA a accepté de déménager le camp de base de l'équipe. Au lieu de Tucson, la sélection va s'installer à Tijuana. L'objectif affiché est clair, contourner les difficultés d'obtention de visa américain. En logeant de l'autre côté de la frontière, les joueurs et le staff espèrent pouvoir rallier leur match en vol privé. L'enjeu est de taille car l'Iran doit jouer ses trois matchs de poule sur le sol états-unien. Deux à Los Angeles face à la Nouvelle-Zélande et la Belgique, et le troisième à Seattle face à l'Égypte. Cette rencontre sera par ailleurs le match des fiertés LGBT+. Mais le problème n'est pour autant pas totalement réglé, car même basé au Mexique, les Iraniens devront entrer sur le territoire des États-Unis les jours de match. Le contre-la-montre diplomatique continue donc. L'équipe iranienne est actuellement en stage de préparation en Turquie, et plusieurs membres de la sélection se sont déjà présentés à l'ambassade américaine d'Ankara pour y déposer leur demande de visa.
0: Karl Pasquet, du foot, on passe au tennis et le début de la quinzaine du Grand Chelem sur la terre battue de Roland-Garros à Paris, où l'on rejoint Éric Mamrut, déjà bien installé du côté de la Porte d'Auteuil. Bonjour Éric.
3: Bonjour Karine, bonjour tout le monde.
0: Les premiers matchs sont en cours depuis 2 heures et il fait déjà très chaud.
3: Et oui, plus de 30 degrés aujourd'hui et durant une grande partie de la quinzaine, cette canicule est en effet annoncée, un soleil, une chaleur écrasante pour le public qui va devoir se protéger et s'hydrater, mais aussi pour les joueurs qui vont devoir gérer leurs efforts et s'adapter à des conditions qui de fait seront éprouvantes, mais aussi plus rapides avec des balles rendues plus vives qui favoriseront les attaquants, les lifters. Cela pourrait perturber le numéro 1 mondial Yannick Sinner, grand favori de ce tournoi, lui qui reste sur 29 victoires consécutives et 5 tournoi remporté, car l'Italien, il n'aime pas quand il fait très très chaud. Il a parfois connu quelques défaillances sur le court. Bon, alors de quoi l'empêcher d'aller décrocher Roland Garros pour la première fois de sa carrière, le seul grand chelem manquant à son palmarès. Rien n'est moins sûr tant il possède une vraie marge, une énorme marge sur ses rivaux, surtout en l'absence bien de son meilleur ennemi, Carlos Alcaraz, l'Espagnol qui a déclaré forfait au début du mois en raison d'une blessure au poignet. Pour essayer de le challenger, on peut trouver le numéro 3 mondial Alexander Zverev, l'Allemand qui débutera son tournoi cet après-midi contre un Français d'ailleurs, Benjamin Bonzi. Pourquoi pas l'ancien, la légende, Novak Djokovic, toujours là à 39 ans. Il a fêté son anniversaire avant-hier ici à Roland-Garros. Il rêve toujours de remporter un 25e tournoi du Grand Chelem. Il n'a qu'un seul match sur terre battue dans les jambes. Lui qui a été perturbé par une blessure à l'épaule depuis le mois de mars. Un match perdu au tournoi de Rome. Lui aussi sera opposé tout à l'heure à un tricolore. Ce sera même en soirée pour la grande affiche du jour. Face à lui, il aura Giovanni Pinci Péricard. Au total, 30 Français sont présents dans ce tournoi. Pas Arthur Fils.

0: qui a déclaré forfait hier. Bref, c'est parti ici. En tout cas, il n'y aura a priori pas d'interruption par la pluie. C'est déjà une bonne nouvelle.
1: Oui, Eric Mamrut en direct de Roland-Garros où il fait déjà donc très très chaud. Voilà, c'est la fin de ce journal. Merci de l'avoir suivi. Tout de suite, l'atelier des médias avec Steven Jambeau sur RFI.
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2: Retour sur Radio Système, c'était les informations délivrées par notre partenaire Radio France Internationale. 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

jamais fait quelque chose que je ne voulais pas faire. Je n'ai pas fait un théâtre que je n'aimais pas. Je n'ai pas travaillé pour l'argent, mais j'ai aimé gagner de l'argent. La différence, elle est là. C'est que je ne vais pas travailler pour de l'argent, mais je ne travaillerai pas pour rien. Jamais. C'est une œuvre de bienfaisance, bien sûr. J'apprends toujours quelque chose. Je suis toujours en train d'apprendre quelque chose. Je ne me suis jamais endormi un soir de ma vie sans apprendre quelque chose.

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1: Chef.
0: Après ça on devient des chefs.
1: Ouais. Max.
0: Chef.

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1: Bonjour les filles, bonjour les garçons, bienvenue sur le Funk Anthology. Vous écoutez DJ Vibe comme chaque semaine, The Classic to Very Raw Records.

solide. Album de la semaine sur le Funk Anthology. System. À suivre sur le meilleur du son des années 80, le Luther Vandross, et tout de suite l'ultra remix de Evasions.

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écoutez le Funkontology by DJ Vibe de Classic to Very Rare Records. À l'instant, nous avions Brother Johnson, teaser, précédé de Cayenne. À suivre le Brick et tout de suite, Breakwaters.

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de System, album de la semaine Atlantic Records sur le Funk Anthology. Il est temps pour l'équipe de vous quitter. On se retrouve la semaine prochaine pour de nouvelles aventures Made in 80. Salut à tous!

Funkology, c'est terminé. Retrouvez DJ Vibe la semaine prochaine pour de nouvelles aventures in the land of funky music.

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0: Chris Bond.
1: Hello, hello. Emmy.
2: Viens voir, dis-moi. Attends, deux minutes, viens. Tu vas où? Attends, mais calme-toi. Viens voir ici, s'il te plaît. Viens nous voir. Attends, non, on cherche quelqu'un pour tourner une petite vidéo avec nous, tranquille.
1: Oh,
3: les gars, finis pour un coup.
2: Mais non, attends. Viens,

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Salut Christelle. Diana Ross.